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0: connectés, on est partout, voilà. Et on va kiffer ce dimanche matin avec pour la suite Tayla et le hit Michiko, DJ Goja et Jason Derulo pour vous.
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0: recevoir à l'instant un message de Julien. Julien qui nous écoute depuis Strasbourg. C'est cool ça, Julien, merci. Il se fait un petit footing matinal au parc de l'Orangerie. Il nous écoute via l'application Fuego. Parfait ça, comme dimanche matin. Ça commence bien. En fait, comme Julien, n'hésitez pas à nous envoyer un petit MP sur Insta, radio.fuego-off. Racontez-nous un petit peu de Second Voice, French Montana. Et tiens, ça c'est cool pour faire un footing Gordo et Reiner Zonveld avec Loco Loco maintenant.
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0: demain matin. Je vous passe maintenant Elvis Crespo et Quevedo avec La Graciosa sur Fuego.
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0: sur Fuego. Excellent dimanche avec nous.
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0: TikTok, sur Insta, radio.fuego-off. Laissez-nous des MP, des vocaux, allez-y, faites-vous plaisir. Pour la suite, je vous passe Ryan Castro, Capo et Gangsta.
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0: bien, chillez bien aussi, faites-vous plaisir. Et Tan arrive pour la suite. Et moi, je vous laisse avec FDVM, artiste du Viva Fuego Festival et le hit We Are Young sur Fuego. Des bisous.
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0: Si t'es en Ile-de-France, si c'est Belgique, vous écoutez Radio Fuego à Strasbourg et Nancy en DAB+. Il y a un bel événement chez vous à partir de mercredi jusqu'à dimanche prochain. Sortie ciné à 5€, c'est le programme de Ciné Cool. C'est dans plusieurs cinémas de la région, dans les salles participantes Grand Est, les cinémas à l'affiche et les avant-premières passent à 5€ la séance. Ça fait du bien. Allez, le retour de votre playlist avec Romeo Santos et Prince Royce.
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0: Et le retour de votre playlist, on continue d'enchaîner votre playlist en non-stop avec Bad Bunny, la superstar Radio Fuego, juste après Karol G. On les connecte ensemble, France, Suisse et Belgique avec tous les numéros 1. 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

0: Votre nouveau rendez-vous pour vous réveiller la semaine, c'est avec Mickaël de 6h jusqu'à 10h, c'est Olaf Fuego. Mickaël revient demain matin, il attend vos messages, les messages vocaux aussi, si vous avez envie de laisser votre dédicace, petit message, bon plan aussi, représenter votre ville, eh bien rendez-vous sur les réseaux sociaux, vous lâchez tout ça en MP Radio Fuego pour qu'on puisse le diffuser dès demain matin. J'enchaîne tout de suite pour rejoindre les 15h, tous les numéros en latino, dance urbain avec Rosalia, voici la perla.
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0: Dans plus de 40 villes de France, de Suisse et de Belgique, c'est direction Paris qui va prendre des couleurs du Chili. C'est vendredi prochain avec la Terrasse Latino du Cabaret Sauvage qui fête les Fiestas Patrias avec de la cumbia, du reggaeton, de la salsa, de la bachata au programme aussi, des initiations et des spécialités chiliennes. Le bon plan, c'est que l'entrée annoncée est gratuite entre 20h et 22h sur inscription et dans la limite des places disponibles. Pensez à réserver ce créneau pour profiter de la soirée à la Villette.
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0: Et le retour de la musique avec Ana Mena.
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0: 15h33, c'est Radio Fuego.
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0: Et attention, à partir de la semaine prochaine, à partir de lundi, on va se retrouver entre 10h et 16h. Le nouveau Radio Fuego 2.0 arrive avec au programme encore plus de latino, encore plus de soirées, plus d'événements et de gros événements. Dans un instant, je vais vous parler d'un événement pour vendredi prochain, un ciné-concert. C'est en plein air, c'est du côté de Lille. Juste avant le retour de votre playlist, voici Bernard Boy, Ryan Castro, Capo et Gangsta pour la Villa.
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0: Et la dance avec Calvin Harris maintenant. 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

0: Bel après-midi avec la première radio latino dance urbaine.
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0: Plus tard en Ile-de-France, Suisse et Belgique et direction Lille avec un ciné-concert en plein air. C'est Vision d'avant-garde à 20h30 sur l'esplanade de la gare Saint-Sauveur. Une toile donc en plein air de la musique jouée devant vous. C'est le bon plan du côté de Lille. Donc 20h30 à gare Saint-Sauveur. Vous avez toutes les informations sur le site de la ville de Lille.
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0: Ah oui, parce que c'est encore l'été, on profite avec Barmin pour la suite. Cry for you.
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0: one de la musique électronique. Superman Lovers à l'instant. Avec Starlight sur Radio Fuego.
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0: C'est ça, Radio Fuego Latino Dance Urban Music avec les plus beaux concerts. Je vous l'avais dit qu'on allait vous offrir encore les plus beaux concerts. Et comment ne pas passer à côté de Shakira? C'est sa résidence du côté de Madrid. Ça fait quasiment un an qu'on vous l'avait annoncé ici sur Radio Fuego. Et dès la semaine prochaine, dès lundi, on va vous offrir vos places par deux, direction Madrid. Allez, restez bien à l'écoute de Radio Fuego. Il y a Shakira qui arrive justement avec Dai Dai.
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0: Aux côtés de David Guetta et Dr Yaro, c'est Sarah Fuego, Latino Dance Urban.
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week-end numéro 1 sur l'île Latine Hotel sur Europe. Et direction la Techno Parade, c'est le grand retour du côté de Paris samedi prochain avec les musiques électroniques qui reprennent la rue à Paris et avec des chars, des DJ sets, des collectifs pour danser au fil du défilé. Les rendez-vous sont annoncés. Place de la Bastille pour le départ de midi jusqu'à 18h. C'est gratuit bien sûr. Donc si vous cherchez une bonne sortie avec votre groupe de potes, gardez votre samedi après-midi direction Paris. Vous retrouvez les dernières informations et le parcours sur la ville de Paris auprès également de la Techno Parade. Avant de partir, c'est super important, surtout si vous prenez la route. Amis parisiens, vous écoutez Fuego en DAB+, avec Anita et The Weeknd.

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0: On vous accompagne pendant tout le week-end. J'ai été ravi de vous accompagner, Ethan, en votre compagnie. On se retrouve demain à partir de 10h. Nouvelle semaine tous ensemble. Vos places pour aller voir Shakira du côté de Madrid. Place pour deux à gagner. Toutes les infos déjà maintenant sur radiofuego.fr. Salut à tous les VTC. Salut à tous les taxis branchés avec Radio Fuego. On est connectés ensemble. Plus de 40 villes de France, Suisse, Belgique. Et le retour de votre playlist avec les Kalema et Notre Danse. Passez un bon week-end avec Radio Fuego.
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